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0: Bonjour ou bonsoir auditeurs et auditrices des radios Air d'Otan et Air d'Otan Gaillac. Aujourd'hui, on vous propose une émission un petit peu spéciale qui est enregistrée depuis les locaux de l'annexe où est installé le Prévert. Le Prévert, un tiers-lieu à Rabastens géré par l'association La Locale, collectif de transition économique. Le tiers-lieu du Prévert, c'est un espace de travail partagé, de coworking, un espace d'emploi, de formation, d'accès numérique qui porte un projet culturel de territoire, des animations, expositions, événements. On va en parler en détail avec nos invités. Alors déjà, je suis en compagnie de Bruno Picard, bonjour.
1: Bonjour, merci d'être venu nous voir et bienvenue.
0: Merci, donc membre du conseil coopératif,
1: c'est ça, en fait, on est organisé comme pour une association. Donc, alors, strictement parler, je suis membre du bureau, en fait, donc c'est un peu l'équipe opérationnel du lieu, on gère les dossiers au jour le jour, et puis on a aussi un conseil d'administration, et là on se réunit une fois par mois pour discuter un peu de la stratégie un peu plus long terme. Mais voilà, moi je fais partie du bureau exactement, je suis bénévole dans le bureau, et on est 2, 3, ça dépend des configurations.
0: Très bien, merci. Et puis à côté, Zoé Achard, bonjour.
2: Bonjour.
0: Merci de m'accueillir et d'avoir accepté notre invitation ici au Prévert. À plein d'occasions différentes, mais bon, l'occasion principale, c'est de rencontrer des énergies et un tiers-lieu et toutes les énergies qui gravitent dedans et autour. Alors là, s'il y a une acoustique un petit peu particulière, c'est qu'on est dans les locaux du Prévert, ou en tout cas, où est le Prévert en ce moment, qui s'appelle l'annexe, on va en parler. Déjà, est-ce qu'on pourrait revenir sur les origines? Qu'est-ce qui a amené la création du Prévert? Je crois que c'était en 2017,
1: ouais, c'est ça, 2017. Donc, à l'origine du projet, il y avait Nathalie Malaterre, qui était dans un tout petit espace de travail un peu pas très confortable, on va dire, dans le centre de Rabastens, et qui se disait, mais est-ce qu'on peut pas faire un truc un peu plus grand, un peu plus sympa? Et il y avait ce bâtiment un peu emblématique de Rabastens, qui s'appelle le Prévert, qui est un ancien hôtel, et qui était inoccupé depuis à peu près une dizaine d'années. Donc elle est allée voir, elle s'est renseignée, puis c'est quelqu'un un peu d'obstiné, et donc elle a rencontré le propriétaire, et à force de persuasion, elle a réussi à obtenir un bail d'occupation des lieux. Et donc ça, la signature s'est faite fin 2017, et à partir de là, elle a essayé de regrouper un collectif dans le but d'occuper l'hôtel, de le réveiller un peu de son sommeil, et puis d'enchaîner avec tout un tas d'activités sur ce lieu, de l'occuper pour faire du coworking, mais pour aussi faire de la culture, faire des événements et tout ce qui va avec. Donc ça, c'était fin 2017, voilà, tout à fait.
0: Ce qu'on peut dire, donc, c'était un lieu privé qui était à l'abandon et qui était délabré.
1: Exactement. Alors, il y a toute une histoire presque mythologique avec le lieu. C'est rigolo parce qu'une fois qu'on est rentré dedans, on a eu toujours plein d'anecdotes. Je me suis fait baptiser ici, je me suis marié là, on y allait le dimanche avec mes parents, avec mes grands-parents. Et donc, c'est un lieu, en fait, qui date du 19e siècle. Donc, on a des plans napoléoniens. On voit l'hôtel déjà, alors pas dans sa configuration définitive, mais déjà bien implanté. Et après, je sais que dans les années 60, c'était un relais gastronomique un peu connu sur la route entre Toulouse et Albi. Et on y venait manger même de Toulouse pour venir le dimanche. Alors, à la place des jardins, je crois qu'il y avait même un parking par un moment pour pouvoir se garer là. Et c'est une table fameuse. Et puis, au fur et à mesure des années, ça s'est un peu... c'est rentré un peu en désuétude, on va dire. Et puis plus récemment, donc quand on est rentré dans les lieux en 2018 finalement de manière effective, ça faisait 10 ans qu'il était fermé et il se passait rien, et c'était un peu triste, quoi, en fait.
0: Et donc la volonté de redonner accès à la population à ce lieu à travers un projet particulier, social, culturel, économique. et puis d'en faire profiter à la fois le grand public et puis aussi des professionnels.
1: Voilà, c'est ça. Donc le collectif qui a été réuni au début, donc on s'est attaqué déjà à le vider, à le nettoyer. C'était vraiment les nettoyages des écuries d'Ogias, quoi. En fait, il y avait tout un truc à faire. Il y avait un beau collectif. On était déjà nombreux. Et puis sur des fonds propres, avec de l'argent qu'on avait récolté, des dons, etc. On a pu refaire intégralement le rez-de-chaussée. Donc on a refait l'électricité. On a amené Internet et puis on a ouvert les espaces à du coworking. Et puis en juillet, août 2018, on a transformé chacune des chambres des étages en espace de travail avec la possibilité de louer un bureau au mois. Alors moi, c'est comme ça que je suis rentré en fait. Fin 2017, je quittais mon ancien travail, je cherchais un bureau pour lancer mon activité. Et puis c'est comme ça que j'ai fait la rencontre de Nathalie. Donc j'avais dans l'idée au début d'aller prendre un bureau à Toulouse, un peu tout seul, un peu voilà, un truc un peu anonyme à la ville, on va dire. Et moi, ça faisait déjà des années que je faisais les retours en train. Et ben, ce lieu-là m'a permis d'avoir un bureau à Rabastens et de venir en vélo en 5 minutes, quoi, en fait. Donc voilà, et c'est ce cas personnel, mais c'est illustratif un peu de tous les gens qui sont venus. Je sais qu'au début, il y a plein de gens qui se lançaient dans leur activité. Alors aussi, beaucoup de femmes, en fait, qui habitaient, pas forcément à Rabastens, mais aussi aux alentours, et qui étaient un peu isolées et qui cherchaient à la fois un lieu pour héberger leur activité. Alors à ce moment-là, on avait un des meilleurs internets de Rabastens, c'était avant la fibre, et aussi rencontrer des gens. Donc le tiers-lieu, le prévert, c'est aussi ça, c'est mettre tous les gens au même endroit. Et quand on met plein de gens au même endroit, il se passe des trucs. Bon, déjà, on est moins seul, on rigole plus, et y a des choses qui se font, qui se préparent. Donc ça, c'est comme ça que ça s'est lancé, et le but de ce lieu-là, il est resté le même. C'est à la fois un développement, on va dire, économique du Rabastinois au sens large, hein. C'est Couffleux, c'est Grazac, c'est Mézin, tout ce qu'il y a autour. Donc permettre aux gens de venir. Alors au début, le calcul, c'était simple, hein. C'est, si on met plein de gens au même endroit, ils iront acheter leur pain au boulanger, ils iront faire leurs courses là-bas, et donc ça ramène un peu d'activité, donc c'est sympa. Et puis aussi une activité culturelle, donc on a assez rapidement mis en place un certain nombre de concerts au début, des choses comme ça, et puis on va dire des choses un peu plus liées à la vie du village, par exemple organiser un marché de Noël ou des choses comme ça, qu'en fait l'idée c'était voilà, créer du collectif et de permettre aux gens de re-rentrer dans les jardins. Et c'est vrai qu'on était content de voir plein de gens nous dire ça nous fait du bien, ça nous fait plaisir que ce lieu-là soit rouvert, en fait. Voilà.
0: Merci pour cette présentation. Il y a tout ce côté donc d'espace de travail partagé, mais aussi au niveau formation et accès à l'emploi et accès au numérique. Alors ce pan-là de formation, il était présent dès le début ou c'est arrivé plus tard ?
1: Alors toi, Zoé, t'es arrivée un peu plus tard, finalement.
2: Oui, un peu plus tard.
0: C'est Zoé.
2: Moi, ça fait un an, mais déjà, il y avait mis en place un accompagnement à l'emploi dans le cadre d'une subvention de la région. Et donc, il y avait une montée en compétences sur des groupes de personnes qui en avaient le besoin et l'envie sur des choses très, très particulières. Par exemple, Laurence faisait monter en compétences les gens sur leurs compétences douces, sur refaire son CV, le béaba, la posture professionnelle, le travail de la confiance en soi. Donc, il y avait déjà ça qui était enclenché depuis 2024, je dirais. Mmh. Et moi, je suis arrivée en janvier 2025 dans le cadre du dispositif conseiller numérique France Service. Depuis 2021, il y a 4000 conseillers numériques déployés sur le territoire. Et voilà, et l'association La Locale a recruté une conseillère numérique. Et donc moi, c'est plutôt la partie numérique, mais qui n'est pas très éloignée de l'emploi au final, parce que savoir refaire son CV, c'est utiliser les outils numériques et sur multi-support, donc le téléphone, la tablette, l'ordinateur. Après, moi, le plus gros de mon public, forcément, c'est un public senior. Qui est souvent un petit peu en fracture vis-à-vis de ses outils, qui est isolé. Donc je dirais oui, 80% de mon public a plus de 70 ans. Et ce qui est quand même une belle porte d'entrée en termes de faire venir ces publics-là au Prévert. Parce que je pense que les personnes plus âgées se disent « Mais tiens, mais qui sont ces gens? Qu'est-ce qu'ils font ?» Et de faire venir ces publics-là dans tout à fait un autre cadre que l'aspect culturel ou juste la curiosité de visiter le lieu. Bien en fait, ils voient qu'il y a des choses aussi pour eux dans les tiers-lieux et qu'on peut mixer tous les âges et tous les types de publics. Et ça, c'est super intéressant. Et puis, c'est souvent très touchant parce que c'est des gens qui vont nous raconter des histoires en lien avec le Prévert. Au bout de 2-3 heures, ils disent « Ah ben en fait, je me suis mariée ici » ou « Mon enfant s'est fait baptiser ». Donc en fait, ils sont aussi un peu l'histoire du Prévert. En tant qu'habitant de Coufouleur à Bastens, quoi. Donc ça, c'est vraiment chouette, et voilà. Et puis, par cette porte-là, on les fait venir aussi sur les activités physiques adaptées, qui est un dispositif financé par le département, qui est très important parce qu'il travaille sur la perte d'autonomie chez les plus de 60 ans. Et du coup, nous avons Eva qui vient le lundi après-midi avec un groupe de plus de 60 ans pour travailler la perte d'équilibre, la prévention des chutes, tout ça. Et donc, ces gens qui viennent pour la gym viennent aussi, du coup, après pour le numérique ou vice-versa. Et donc, ils se recroisent, ça crée des relations, ça crée des liens et ça fait un chouette petit groupe qu'on suit sur plusieurs mois. C'est vraiment très sympa.
3: Est-ce que c'est cet aspect de formation accès numérique et sport adapté, entre guillemets, c'est porté par l'association La Locale ?
2: Oui.
1: D'accord. Oui, tout à fait. Là, ça fait partie un peu de... Donc, on peut revenir un peu sur la définition du tiers-lieu, en fait. C'est un endroit où on n'est pas fixé sur une activité, où on essaye justement de rayonner un peu sur les différents aspects d'un village comme Rabastens. Et donc, effectivement, parmi nos activités, il y a cette activité autour de la formation et de l'insertion, puisqu'on a aussi aidé des gens au RSA à se remettre dans le chemin de l'emploi. Et pour ça, en fait, on est aussi, on va dire, le point d'entrée des différentes couches administratives en France. Donc, on reçoit des subventions de la part de l'État, de la part de la région, de la part du département pour faire des activités, on va dire, de type service public, en fait, d'être vraiment là, pour le coup, très concrète au public. Donc, on est tiers-lieu. Donc, pour ça, on est reconnu par l'État, en fait. Et on a eu une subvention de l'État parce qu'on fait partie des quelques tiers-lieux qui sont clairement identifiés par l'État. Il n'y en a pas tant que ça en France et notamment dans la région. Donc, on a été content de voir que notre rôle était validé. À travers la région, on a eu aussi des subventions liées à ce que tu disais, Zoé, à la formation, à l'insertion, aussi par le département. Donc soit ça fait partie aussi de notre envie et de notre rôle d'être le relais de l'action publique au niveau local. Et par ailleurs, l'activité qui est plus liée à la location du bureau ou au coworking, ça c'est des fonds propres qui nous permettent aussi là du coup de réinjecter l'argent dans des actions culturelles, puisque nous on n'est absolument pas on est une association, donc on est d'intérêt public, donc on n'a pas l'intention de faire plein d'argent. Donc tout ce qu'on gagne, on essaye de le remettre à la fois dans les actions publiques, et aussi faut dire qu'on a aussi deux salariés, donc nous-mêmes on est un peu acteurs économiques, hein, donc Zoé et Julie qui est la directrice, qui a été embauchée en 2022,
2: je crois,
1: ouais, c'est ça. Donc, donc voilà, qui est là depuis 2 ans et qui est la directrice et une des deux salariées.
3: Et donc Zoé salariée depuis janvier 2025, du coup.
2: Oui, c'est ça.
3: D'accord. Donc, ouais. Deux salariés par l'association La Locale pour le tiers-lieu du Prévert, ce qui n'est pas rien.
2: Oui,
1: c'est vrai. Ouais. Notamment
2: et
1: avec.
2: Au départ, il n'y en avait aucun. Et moi, je trouve que c'est très fort quand une association arrive à créer de l'emploi. Et vous-même, vous savez, vu le contexte, c'est assez fort aussi de tenir bon, parce que c'est pas simple et c'est hyper important pour la structuration de l'association et de son devenir, en fait.
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3: On parlera tout à l'heure un petit peu de, bah, du projet culturel qui est associé. Mais le temps passe très vite et on va aussi accueillir tout à l'heure certainement Tradétique Productions, qui est une structure qui est hébergée au Prévert. Là, vous donnez un rendez-vous. On est à l'heure où on enregistre cette émission, jeudi 19 février en début d'après-midi. Ce jeudi 19 février au soir, vous proposez une réunion publique pour parler du Prévert d'aujourd'hui et demain. Parce que ben, là, nous ne sommes plus dans le lieu que l'on a évoqué tout à l'heure. Nous sommes dans une annexe, l'annexe, où est installé le Prévert depuis novembre 2025. Parce que l'année 2025 a été assez mouvementée. Vous pourriez nous dire quelques mots sur ce qui s'est passé et ce qui vous a amené ici à l'annexe ?
1: Alors, le Prévert, c'est des aventures. Hein. Donc, c'est toujours s'adapter et aux événements et à ce qui se passe. Donc, quand même, une des très bonnes nouvelles de ces dernières années, c'est qu'on est parti d'un propriétaire privé, en fait, à l'achat du lieu, donc du lieu Prévert, par l'État. Donc actuellement, c'est l'État, à travers les établissements publics fonciers d'Occitanie, le PFO, qui, grâce au programme Petite Ville de Demain, a acheté le lieu du Prévert, donc, dont l'État, malheureusement, commençait un peu à se dégrader, notamment au niveau du toit, parce qu'il n'y avait pas d'effort du propriétaire de fait sur cet endroit. Donc la super bonne nouvelle, c'est que maintenant, voilà, c'est rentré dans le giron public. Et donc, le PFO est propriétaire depuis 2024, juin 2024. Okay. Et donc ça, on a mis beaucoup d'efforts là-dedans quand même, parce que c'était dans notre intérêt, dans l'intérêt du lieu aussi, de faire en sorte qu'il ne reste pas un propriétaire privé. Donc là, je pense qu'au niveau de Rabastin, c'est une super bonne nouvelle de fait que ça soit rentré dans le giron public. Et maintenant, voilà, on travaille très très fort sur le fait de rénover le lieu. Il en a besoin. Donc, il n'y a pas péril en la demeure. Il ne va pas s'écrouler demain, mais il est quand même un peu abîmé. Donc, le fait qu'il soit un peu abîmé, mais aussi ça explique le fait qu'on ne soit pas resté dedans. Donc l'année dernière, en 2025, on est parti de ce lieu-là, un peu la larme à l'œil, parce que c'est super, il y a un super jardin, puis on était attaché au lieu. Mais bon, voilà, c'est comme ça, on se met un peu en retrait le temps qu'on prépare le futur Prévert. Et on est ici à l'annexe, un peu plus loin, 200 mètres plus loin, dans une grande maison où on accueille encore des gens en coworking. Et puis on prépare l'avenir, on prépare les beaux jours et voir ce qu'on peut faire ici pour continuer à animer le lieu. Et voilà, et donc ce soir on va présenter tout ça, on va présenter ce qu'on a fait jusqu'à présent, ce qu'on a fait dans le passé, ce qui se passe actuellement, donc le fait qu'on soit dans l'annexe, et ce qui se passe actuellement aussi, c'est qu'on travaille beaucoup à préparer la rénovation du Prévert. Et donc ça passe par des réunions avec le PFO, avec la région, avec l'État, et avec des gens qui nous aident à structurer le projet immobilier. Donc actuellement, pour tout vous dire, on est dans une phase où on essaye d'évaluer le montant des travaux. Donc voilà, donc évaluer le montant des travaux, donc c'est non seulement le bâtiment principal, mais les bâtiments annexes et le jardin. Donc pour avoir un Prévert flambant neuf et qui corresponde à la fois à nos activités, donc les activités de bureau, les activités culturelles, l'accueil des publics, donc on espérerait bien avoir une grande salle pour pouvoir continuer à faire l'éducation physique adaptée, accueillir des artistes, et puis aussi sans doute une restauration, parce que le but c'est de vraiment complètement rouvrir le lieu comme un nouveau parc à Rabastin. C'est un parc public, en fait, où il pourrait se passer différentes activités. Pour les gens, on peut penser à une restauration, on peut penser à une petite guinguette, à des concerts, à des rassemblements publics, le 14 juillet, la fête de la musique, le marché de Noël. Donc voilà, donc on travaille très fort là-dessus actuellement. Et donc c'est un peu ce qu'on va présenter ce soir, notamment dans un contexte d'élection municipale. Je pense que c'est intéressant que tout le monde ait la même information sur ce qui se passe actuellement et ce qu'on veut en faire plus tard. Donc voilà, nous on reste toujours, malgré les étapes et les accidents, on reste toujours très très motivés à faire en sorte que ce beau bâtiment là, qui est vraiment un truc patrimonial à Rabastin, puisse rouvrir et servir de nouveau aux habitants.
3: Et en attendant que ce projet immobilier chemine, les activités du Prévert avec l'association La Locale continuent ici à l'annexe.
1: Oui, tout à fait, exactement. Alors, on continue à accueillir le conseiller numérique, l'éducation physique adaptée. On a aussi une grande salle de réunion où on continue à accueillir des formations. On met à disposition ce lieu-là gratuitement aux associations quand elles veulent faire une réunion. Et puis, on est encore en train de réfléchir à ce qu'on va faire de tout ça, arriver au printemps et au beau jour.
3: Très bien. On mentionne l'Assemblée Générale qui se tiendra le samedi 11 avril.
1: Exactement.
3: Ce qui permet aussi d'annoncer qu'il est temps, toujours et encore temps, d'adhérer et de soutenir le Prévert.
1: Voilà, venez vous voir, venez adhérer. On a besoin d'énergie et de bras et de cerveau pour réfléchir à tout ça.
3: Très bien. Bruno, merci beaucoup.
1: Merci à vous.
3: Et Zoé, merci.
2: Merci.
3: On va ouvrir le micro à d'autres voix du Prévert pour continuer cette émission. Merci à tous les deux.
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3: Pour continuer cette émission dédiée au Prévert sur Air d'Autan et Air d'Autan Gaillac, on accueille maintenant Céline Astrier. Bonjour.
5: Bonjour.
3: Céline Astrier, donc membre du conseil coopératif de la locale au Prévert.
5: Oui, alors maintenant c'est un conseil d'administration.
3: D'administration du Prévert.
5: Alors, on est revenu à quelque chose d'un peu plus classique, mais c'est toujours aussi collégial.
3: Alors, ensemble, on va parler plutôt du projet culturel de territoire qui est porté par le Prévert. C'est le côté culturel, c'est quelque chose qui était là dès le début du projet du Prévert.
5: Oui, parce que ça a commencé avec des concerts qui étaient organisés par des bénévoles. Et l'idée, c'était de justement aider le projet du Pré à s'ancrer localement et aussi à rentrer un petit peu d'argent avec une programmation qui était les dimanches au Pré. Donc avec cette idée que... on pouvait, avec du bar, en vendant aussi à manger, générer un petit peu de revenus. Mais en même temps, c'était aussi l'idée que c'était un lieu de convivialité retrouvé, puisque le Prévert, c'est un ancien hôtel-restaurant et qui peut s'y passer des choses à ce niveau-là, quoi, au niveau justement artistique et culturel.
3: Donc il s'est passé beaucoup de choses au niveau culturel avec le Prévert. Cette période à l'annexe, est-ce que c'est quelque chose qui est entre parenthèses ?
5: Alors on a refait, il y a des événements qui continuent, mais on doit dire que c'est quand même compliqué parce qu'on aimerait bien retrouver le jardin. C'est en cours, il y a des questions de RP, donc c'est un petit peu en stand-by, mais on va essayer de relancer des choses plus modestes ici ou sinon on les fait hors les murs. Mais c'est vrai que le jardin manque quand même. Après, la culture, ce n'est pas seulement lié à un lieu. Ce qu'on veut développer dans ce projet culturel, c'est aussi tout le rapport au territoire, aux gens qui sont autour. Ça peut être aussi bien un travail dans la rue, des marches patrimoniales, un travail avec des publics différents. Ce n'est pas seulement de l'événementiel, même si c'est important aussi, un lieu aussi pour se retrouver... et qui nous accueille, mais c'est pas seulement ça, un projet culturel.
3: Ouais, en lien du coup avec les autres acteurs du territoire.
5: Exactement. Il y en a beaucoup. Donc l'idée, c'est ça, c'est de voir les complémentarités, puis aussi en quoi le tiers-lieu est un pôle de ressources, parce qu'ici il y a beaucoup d'acteurs du spectacle vivant. Des bureaux de production, des équipes artistiques dans différents domaines. L'idée aussi, puis un temps, par exemple, on avait Radio Octopus dans les murs aussi du Prévert pendant longtemps. Donc, c'est des acteurs du champ culturel qui sont multiples. Et comment on les relie à travers ce projet-là, soit en mutualisant, mais aussi en faisant appel à des compétences pour animer, entre guillemets, enfin, c'est pas vraiment animer, c'est plutôt irriguer le territoire, quoi.
3: Oui, parce que finalement, un projet culturel de territoire, ça fonctionne aussi de pair avec tout un projet à la fois économique et social, tout est lié.
5: Oui, alors nous, dans ce projet, parce que là, il est en cours de finalisation, il y a trois axes. En fait, ce qui était compliqué pour nous, c'est qu'en effet, le Prévert, il y a eu de la culture depuis tout le temps, et ça irrigue effectivement parce que c'est un vecteur de lien social, etc. Mais l'idée, c'est que le tiers-lieu, c'est pas une scène labellisée, c'est une aventure collective et qui nous paraissait... pas juste, justement, d'avoir une direction artistique ou un projet trop figé. Donc, c'est faire avec son territoire et c'est surtout trouver des axes. En fait, ce qu'il fallait, c'est pour pas partir dans tous les sens parce que c'est énergivore, trouver des axes forts qui correspondent à l'identité de ce qu'on veut faire et de ce qu'on fait aussi déjà. Donc là, on a trois axes. Le premier, c'est relier et créer. On est plus sur justement du lien social, des événements qui pourraient être type réorganiser un carnaval dans la ville, des choses comme ça, où justement on est sur des choses plus populaires.

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Si un adversaire ne donne pas une réponse directe à une question ou à un argument, mais se dérobe au moyen d'une autre question ou d'une réponse indirecte, ou même essaie de détourner le débat, c'est la preuve évidente que nous avons touché un point faible de sa part, parfois sans le savoir. C'est une façon relative de se taire. Il faut donc insister sur le point où nous avons mis le doigt et ne pas laisser l'adversaire tranquille, même lorsque nous ne voyons pas encore en quoi consiste au juste la faiblesse que nous avons décelée.

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